0: 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Just heard music from Jane Birkin, she of the Birkin Bag. The track was called Di-Doo-Da. The Beaches before that, Edge of the Earth. Olivia Rodriguez did Drop Dead. It's a catchy track. Goldie Boutillier, Party. Casey Musgraves did Mexico Honey. And Maud O'Day at the top of that set did Smells Like Teen Spirit off her album Translations. Stay tuned, folks. More music coming your way. Here's something for you from Deggy Hughie. The track is called Favelas.
1: C'est pas seulement un jour de danse.
2: Non, c'est pas seulement un jour de danse, c'est beaucoup plus que ça. C'est le fait de pouvoir exister. Alors, la seule possibilité pour eux d'être reconnus, c'est étant de donner à la société un élément qu'elle n'a pas. Parce que en samba, ils sont les caïds et ça, personne ne pourra les imiter. Ils ont la samba dans la

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